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1: And the third poem is called Grammaire 3, La place de l'adverbe avec musique. 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

0: donc, c'est pas tout à fait fini. Donc voilà, maintenant tu veux faire une émission dimanche matin, t'as repéré qu'il n'y a rien. Donc là, soit tu double-cliques ici, et il t'ouvre un truc là.
1: Ah oui, d'accord.
0: Ajouter cette émission. Donc tu lui donnes un
1: nom. Ouais, tout ça.
0: Soirée le machin, tu peux donner. Ça c'est que du descriptif, hein. Ici,
1: ouais,
0: c'est que
1: ouais.
0: Des méthodes.

0: como tiene
1: Thank you.

0: juste le club déjà, comme ça c'est déjà fait.
1: Tu peux nous mettre ?
2: J'ai juste une question à la con, du style pour les boissons, la bouffe, etc. On doit se démerder ou c'est... Non mais là ça va, c'est juste pour savoir. Et les boissons, ça se passe comment ? C'est elle qui gère ? C'est Marika qui gère, donc je lui demande.
3: Thank you. m'en prends une, Charles?

0: Ok.
1: Oui, bien sûr.

0: Babel, ça veut dire... Babel, c'est la porte du ciel. C'est la traduction que j'aime bien de Babel. Donc, voilà. L'homme qui essaie de... c'est une construction qu'a fait l'homme pour...
1: S'élever,
0: mais pour se relier à Dieu, pour s'unir à Dieu. Qu'est-ce que ça peut être d'autre ? C'est aussi, ça veut dire aussi, il y a quelque chose qui veut dire brouiller. C'est-à-dire, c'est le brouillage des langages. Donc, à un moment, il y a une multiplication des langages qui se fait, et ça serait à partir de Babel. Donc c'est cette idée-là. Mais comment arriver à vivre ensemble avec cette multiplicité des langages ? C'est la question. Il y avait la communion avec le divin se faisait. Et on y installait une femme.
1: C'est
0: l'union entre avec le divin se faisait avec
1: une femme
0: vierge, je ne sais pas.
1: Deuxième siècle.
0: Non mais
1: on était pas.
0: Ça fait partie de
1: non, 16e siècle.
0: Des choses qui se disent.

0: Tout à fait, perroquet et punching ball.
1: Magnifique punching ball.
2: Ça t'inspire ?
0: Crustacé, ouais.
2: Kilt, Marcel et talons aiguilles. Et une folie meurtrière la nuit.

Les crustacés, bien sûr. Ce que t'as mis dans le chapeau. Chaussettes pourries. Et j'ai une autre chose, mais je m'en rappelle plus. Je sais pas. Mamie a des haricots. Mamie a des haricots. Ils sont périmés dans le frigo. Voilà.

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0: Bonsoir tout le monde. Merci beaucoup d'être venus aussi nombreux et nombreuses à cette discussion autour de la traduction du livre Let the Record Show, une histoire politique d'ACT UP New York 1987-1993 de Sarah Schulman, publiée très récemment aux éditions Libertalia. Ça nous fait extrêmement plaisir de recevoir Sarah Schulman ce soir. Déjà par rapport à l'engagement politique que représente ACT UP et elle-même, mais aussi parce que les premiers extraits traduits en français et publiés de Let the Record Show, c'était dans la revue Jeff Clack, qui est une revue de critique littéraire et sociale qui est fabriquée dans la Maison des Écritures et Revues, qui est l'espèce de grande maison que vous voyez à l'entrée de La Parole Errante. Aussi, ça nous faisait très plaisir de faire une présentation et une discussion autour de ce texte parce qu'on est, à Michel Firk, un peu, pour certains et certaines d'entre nous, une bande de jeunes queeros, on va dire, d'une génération qui n'est pas du tout celle des événements qui sont racontés dans ce livre et qu'on avait un peu la sensation que ça peut venir combler un gap générationnel. Et en troisième lieu, ce qui nous semblait important de rappeler aussi, c'est que même si le bouquin traite du mouvement ACT UP qui a beaucoup lutté pour mettre fin à l'épidémie du sida, et que ACT UP, en tout cas à New York, c'est fini. Le sida et les infections liées au VIH, c'est pas fini. Je vais prendre quelques chiffres qu'on a un peu rassemblés juste avant. Même si les nouvelles infections au VIH ont diminué de 61% depuis le pic de 1996, en 2024, on avait encore 1,3 million, donc entre 1 million et 1,7 million de personnes qui ont été nouvellement infectées par le VIH, contre 3,4 millions de personnes en 1996. Les femmes et les filles représentaient 45% des nouvelles infections en 2024. Et en fait, il n'y a pas que des infections, il y a aussi beaucoup de décès. Même si les décès liés au sida ont été réduits de 70% depuis le pic de 2004 et de 54% depuis 2010, il y en a toujours. Et c'est environ 630 000 personnes qui sont mortes des maladies liées au sida dans le monde en 2024, tout à fait. Et en 2024, c'est environ 75 000 enfants qui sont décédés des causes du sida contre 240 000 en 2010. Donc même s'il y a moins de mortes qu'avant au cœur de l'épidémie, il y en a toujours. Et ça fait de ce livre encore un sujet d'actualité.
1: Bonjour, je suis Sarah. J'ai beaucoup de gratitude. Je suis très, très touchée et émouvée que vous avez travaillé ensemble pour présenter ce livre aux Français. Parce que sans les efforts de ce collectif, ça ne va jamais être traduit. Merci. Je vais commencer par essayer en français à établir un peu le contexte pour le sida et la fondation de ACT UP. Quand j'avais 22 ans, en 1980, j'étais un journaliste pour un journal féministe à New York et à cette époque, chaque ville avait des journaux féministes et gays et nous avons travaillé gratuitement pour représenter nos communautés. Et 80, c'est quand Reagan était élu et c'est le commencement du chute des États-Unis qu'on vit en crise maintenant. En 81, Science a reconnu qu'il avait une maladie rare qu'ils ont vue dans les homosexuels à San Francisco. Et le premier article était le 3 juillet 81 dans le New York Times. 41 cas de cancer rare se trouvent dans les homosexuels à San Francisco. À cette époque, il faut comprendre que les hommes gays étaient une minorité très, très opprimée. La sexualité gay était illégale aux États-Unis jusqu'à 2003. Même dans la ville de New York, on n'était pas protégé. C'était légal de discriminer point de vue logement, travail et aussi restaurant, espace public. La homophobie familiale, c'était le norme culturellement. Et la violence contre les gays aussi, c'était une norme par les flics et aussi par straight people. Donc c'était des gens absolument sans droit. Pendant les premiers 5 ans du sida, 40 000 personnes étaient mortes aux États-Unis. Le président n'a rien fait. Les chercheurs pour les drogues n'ont rien fait. Et la communauté gay a fabriqué un certain service social parallèle pour nos gens qui étaient la plupart abandonnés par leur famille. Mais en 86, après 5 ans de ça, le Cour suprême a décidé de maintenir les lois contre sodomie. Et donc, au milieu de cette expérience de mort énorme, le fait que le cours a décidé de continuer l'oppression des gens a changé l'attitude et le mouvement contre le sida est devenu plus politique. En mars, le 10 mars 87, ACT UP était fondé à New York. ACT UP AIDS Coalition to Unleash Power. Et moi, j'ai commencé ça en mois de juillet. Donc, les années ont passé. Et en 96, ils ont finalement trouvé des médicaments qui ont commencé à marcher. Donc, ça, c'était 15 ans de souffrance horrible et cauchemar. Et en 99, c'était la révolution de Internet. Et les choses de ACT UP n'étaient pas digitisées. Donc, si tu as cherché ACT UP en 99, on ne peut rien trouver. C'était invisible, c'est comme si ça n'avait jamais passé. Donc, moi et un camarade, on commençait à créer des choses data, digitized data, et on a fait des interviews pendant les suivants 18 ans avec 188 personnes qui étaient militants sur ACT UP. And that's the ACT UP Oral History Project. It's online, et on a eu 14 millions de visiteurs à ce site. Bon, j'ai écrit ce livre, 600 pages en anglais, 1200 pages en français, parce que ACT UP, c'est un des seuls mouvements sociaux chez nous qui a vraiment marché, qui a vaincu, on peut dire. Le mouvement contre le sida a sauvé des centaines de millions de vies partout dans le monde. Jusqu'au ce moment où Trump a coupé tout l'argent pour tous les programmes mondiaux. Donc ça va, je crois, revenir. Mais jusqu'à ce moment, c'était une grande victoire. Et je pensais qu'il faut comprendre pourquoi et comment on a gagné. Donc ça, c'était le but du livre.
0: Sarah, tu l'as un peu dit déjà, ACT UP, c'est un acronyme. Je pense qu'on est plusieurs autour de cette table à l'avoir appris. Du coup, c'est la AIDS Coalition to Unleash Power, du coup, la coalition contre le sida pour déchaîner le pouvoir. Et peut-être que là, c'est un peu le moment pour nous de... On peut se dire qu'on peut faire un petit historique, un petit retour sur concrètement ce que c'était ACT UP. Donc, tu as très rapidement parlé de son origine, sa fondation le 10 mars 87. Mais nous, ce qui nous intéresse un petit peu, c'est de pouvoir partager ensemble un petit peu des éléments de base du fonctionnement d'ACT UP. Évidemment, on ne va pas le faire en détail parce que vous l'avez vu, le livre est immense. Il me semble que c'est la moitié du bouquin qui parle un peu de ça, mais s'il y avait moyen en quelques minutes de nous présenter quelques notions qui nous ont semblé très importantes au sein du fonctionnement d'ACT UP, la notion de coalition, mais également le fonctionnement en groupe affinitaire, le fait que tout fonctionnait à l'absence, non pas l'absence de consensus, mais le non-consensus, et 2-3 mots sur les différentes stratégies qui se sont développées à l'intérieur d'ACT UP, des stratégies dites « inside » de militants et de militantes qui, comment dire, faisaient la conflictualité depuis les institutions, mais conflictualité avec les institutions, et le militantisme « outside », depuis la rue, depuis les mobilisations un peu comme si là nous on partait mobé quoi.
1: So I think the most important takeaway from ACT UP is that people were allowed to disagree.
2: Le point principal c'est que les gens avaient le droit de pas être d'accord.
1: They had a one line statement of unity, not a manifesto, one sentence.
2: Ils avaient une phrase autour de laquelle ils étaient tous d'accord et autour de laquelle ils se rassemblaient et une seule.
1: Direct action to end the AIDS crisis.
2: Action directe pour en finir avec la crise du sida.
1: Okay, so if this is an ACT UP meeting and let's say you have an idea. Okay, and I think it's terrible.
2: On va imaginer que c'est une RH d'ACT UP et que quelqu'un a une idée et que quelqu'un d'autre pense que c'est une idée pourrie.
0: Tu peux juste dire ce que c'est RH?
2: Ah pardon, c'est les réunions hebdomadaires, excusez-moi, l'habitude. C'est les réunions comme acte pareil, les réunions du lundi soir.
1: Okay, then I will yell and scream at you because you know New York.
2: Donc voilà, je vais te crier dessus parce que bon, on est à New York.
1: If I don't agree with you, I don't stop you from doing your idea. I just don't do it.
2: Mais en définitive, même si je ne suis pas d'accord avec toi, je vais certes te crier dessus, mais je ne vais pas t'empêcher de suivre ton idée, parce que c'est ton idée.
1: I go find my four people to do my idea.
2: Je vais trouver mon groupe de quatre personnes pour aller suivre mon idée à moi.
1: And in this system of radical democracy, and by this I mean acceptance of difference with a bottom line.
2: Dans ce système de démocratie radicale, avec donc l'acceptation comme vraiment ligne de base.
1: We have so many different kinds of actions, so many different kinds of approaches, at different milieux, with different aesthetics, all taking place at the same time.
2: Donc, il y a une variété d'actions, une variété d'initiatives, d'esthétiques, de directions, qui vont toutes coïncider et enfin, se faire au même moment.
1: And it's this simultaneity of response is what makes made the movement successful.
2: C'est le fait que toutes ces actions étaient menées de manière simultanée qui a fait que le mouvement a eu autant de succès.
1: Because movements that try to force everybody into one analysis or one strategy have all failed historically.
2: Tous les mouvements qui cherchaient à unir tout le monde autour de une idée, une stratégie ont historiquement toujours raté.
1: Because people are different, and it's very hard to accept. And I've been in therapy for 40 years trying to accept that people are different. Okay, but if you want a successful movement, you have to accept it.
2: Parce que les gens sont différents, et ça fait 40 ans qu'elle va chez le psy pour apprendre à gérer le fait que les gens sont très différents, mais que c'est comme ça que finalement un mouvement peut réussir, c'est en acceptant la différence et en composant avec les différences des gens.
1: So leadership means helping people be effective where they're at.
2: Le vrai leadership, c'est d'apprendre à ce que les gens puissent être efficaces à leur niveau avec leurs préoccupations.
1: Okay, the second takeaway is ACT UP had no theory.
2: Le deuxième grand point, c'est qu'il n'y avait pas de théorie, de grande théorie dans ACT UP.
1: It was action oriented. You know, AIDS is a terrible, terrible illness, and people suffered horribly. And we had to be effective.
2: C'était surtout basé sur l'action, parce que il faut bien se rappeler que dans les années 80, c'était. Enfin, vous verrez.

Hello, hello. Alors, on est bien à Troll de Fête, au relais des Mouers. Ça s'installe encore doucement. Ça monte des barnums. Pour l'instant, il pleut pas, mais en prévision, la machine va bientôt commencer. Ensuite, on aura le concert de Héron Cendré et Pfem. Et tout au long de l'après-midi, on aura des petites interventions ici à la table de la radio. J'espère que vous passez un bon dimanche, où que vous soyez. Big up à Alex pour les pizzas. Ah, y a déjà pas mal de monde assis devant la scène de la machine que je vais retransmettre pour vous. On va faire un petit déplacement pour aller à l'arrière du relais des Mouers. Puis ensuite on va revenir devant.

0: Alors, la machine, le spectacle La Machine va bientôt commencer. Le spectacle La Machine va bientôt commencer.
1: Alors là, je viens de croiser Yacine. On est passé en studio mobile. Vous entendez derrière Fem qui fait ses balances. Alors là, nous allons passer les portes du relais des Mouers. Alors on va essayer de trouver une petite place.
2: Alors la nouvelle recrue chez Amicorp, c'était pas prévu, mais c'est un peu un... Ces petits bruits de micro, je prépare une petite installation pour que vous puissiez écouter le spectacle qui va commencer incessamment sous peu. Alors pour faire une petite audio description, on voit une scène avec des chaises sur le côté, avec des gilets multicolores sur les dossiers. Au centre, deux grands cartons sur lesquels est écrit Fragile Zigo Machine. À droite.
3: Bonjour et bienvenue à la grande démonstration de la Zigo Machine par l'entreprise Amicorp. Pour des raisons de sécurité évidentes, merci de garder vos enfants près de vous et de placer votre téléphone en mode spectacle afin d'éviter toute interférence avec la machine. Ceci pourrait anéantir nos recherches et alors nous serions vraiment tristes. Merci et bonne démonstration.

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0: Bonjour tout le monde.
1: Bonjour.
0: On va la refaire, hein. Bonjour tout le monde.
2: Bonjour.
0: Nous sommes l'entreprise
2: Amigo.
0: Et nous fabriquons des machines extraordinaires
2: extra
0: pour vous rendre la vie plus
2: mieux.

0: Oui, depuis toujours, l'entreprise Amicor invente des machines qui vous rendent la vie plus mieux, qui vous veulent du bien, comme le révophtalmoscope. Alors que vous dormez profondément, le révophtalmoscope enregistre vos rêves dans les moindres détails. À votre réveil, il suffit d'appuyer sur la télécommande du révophtalmoscope pour visionner l'ensemble des rêves de votre nuit.
1: Wow.
0: Ou encore la Corée Machine. Une machine qui invente des chorégraphies et vous propulse en véritable roi ou reine de la soirée. Sans oublier la consolatrice, un dispositif qui permet de consoler les gens tristes. Et aujourd'hui, en exclusivité mondiale ici pour la drôle de fête, nous venons vous présenter notre toute nouvelle création. La
2: Vivomachine.
0: Une machine qui vous donne le
2: sourire.
0: Après des mois d'enquête, après de grands sondages, nos équipes se sont rendues compte qu'en ce moment, les gens étaient tristes.
3: Mon chat est malade.
4: Je suis en mode échec.
5: J'aime pas qu'on parle dans mon dos.
6: Oh, j'aimerais tant revoir mes anciens amis.
0: Les gens sont en colère.
4: Cette moitié doit démarrer. J'arrive pas à dormir.
6: Oh, tous ces gens qui râlent, ça m'énerve.
0: Les gens sont stressés.
3: Je suis stressée, il y a du monde dans le bus.
4: Et toutes ces actualités.
5: La guerre.
4: Les inondations. Oh, la faim dans le monde.
7: J'ai trop de boulot, comment je vais faire?
8: Je n'ai pas de boulot, comment je vais faire?
0: Vous l'aurez compris, c'est une urgence. Vous avez besoin de retrouver le sourire. Vous l'aurez compris, c'est une évidence. Vous avez besoin de la

0: Depuis des semaines, nos techniciens et techniciennes inventent, imaginent, assemblent et même décorent cette nouvelle machine révolutionnaire. Alors, mesdames et messieurs, les enfants, êtes-vous prêts?
1: Oui!
2: Mais si, quand même! Ça fait longtemps qu'on bosse dessus, ça serait bien de mettre un peu plus d'enthousiasme.
0: Oui. Êtes-vous prêtes?
1: Oui!
0: Alors c'est parti pour la grande démonstration! Woo!

afin d'éviter toute explosion.

0: nous impressionner. C'est un objet extrêmement fragile, extrêmement technique également.
1: Voici donc notre toute nouvelle génératrice. Nos ingénieurs ont pensé à tout, puisqu'il suffit de la force du vent pour imprimer ces engrenages qui permettent de produire l'énergie nécessaire à notre zygomachine. Démonstration.
0: Je pense que vous emballez un peu trop vite.
1: Il n'y a pas de vent.
2: Il n'y a pas de vent.
1: Il n'y a pas de vent.
2: Il n'y a pas de vent.
1: Alors, quand il n'y a pas de vent, me direz-vous, ben, comment fait-on ? Eh bien, c'est simple. Nos ingénieurs ont pensé à tout, puisque cette génératrice est également reliée à un condensateur à zygogaz. Vraiment, condensateur. Réussit à concentrer des molécules de bonheur présentes dans nos cœurs pour les transformer en gaz naturel ultra puissant. Il suffit de brancher le condensateur juste à l'arrière de la génératrice, de manière bien sûr sécurisée, en n'oubliant pas de mettre la petite valve de

0: En cas de pénurie de gigotage, vous pouvez également brancher une manivelle de secours à l'arrière de la génératrice.
1: Wow.
0: Une fois que la génératrice est en marche, profitez-en pour la connecter à l'interface. C'est parti.
1: C'est bien connecté. Un petit coup de manivelle peut-être encore?
2: Ah, bonjour tout le monde, merci de m'avoir réveillé. Je commence à m'impatienter. Quel plaisir d'être enfin parmi vous après tous ces mois de travail. Je vous souhaite à toutes et tous la bienvenue chez moi. Bienvenue dans la Zygomachine. Bien que tout est en place. Oh mais non, il manque la centrie joyeuse. Qu'on apporte la centrie joyeuse.

0: Mais vous rigolez, on ne va pas faire s'asseoir des gens qui veulent retrouver le sourire sur un pauvre marchepied en bois. Qu'on apporte la centrie joyeuse.
1: Alors là, c'est du lourd.
2: Aluminium protecteur et vitesse de rotation douce.
0: Peut-on démarrer la démonstration?
3: Oui.
0: Pour commencer, merci de sélectionner quelqu'un qui vous semble triste et installez-le dans la centrée joyeuse.
1: Cette dame n'a pas l'air en forme.
0: Installez-lui le chapeau de méforme pour commencer l'analyse. Une fois que cela est fait, faites tourner délicatement la centrée joyeuse dans le sens des aiguilles d'une montre. En cas de nausée due à la rotation, des sacs plastiques se situent à l'arrière.
1: Analyse en cours. Terminé.
2: Votre couleur préférée est le jaune. Vous aimez la randonnée et les oiseaux, mais vous n'aimez pas les satsumas. Aujourd'hui, vous souffrez d'un hiver longus carabiné. Vous trouvez qu'à Dunkerque, l'hiver est trop long. Vous avez besoin de soleil, Pauline. En route.
4: Oh là là!

0: ça a fonctionné.
1: Ça fonctionne. Regarde-moi ce sourire resplendissant. On peut le dire, ça marche vraiment.
0: Ça marche vraiment.
1: Encore une victoire pour Amicorp.

0: Et pour vous prouver que ça n'était pas du hasard, voici tout de suite un deuxième exemple.
1: Il va falloir trouver une deuxième personne qui n'est pas très bien aujourd'hui.
0: Ça peut l'air d'aller, monsieur. Ça ne vous a pas suffi, Jennifer, j'ai l'impression. Venez avec nous. Simplement, Jean-François a besoin d'être entouré.

La première, quand est-ce que tu comprendras que tu ne peux pas t'éloigner de la zygomachine? Nous avons besoin de toi, de toi, de toi, de toi, de toi seul, c'est comment redonner le sourire au monde. Et bien sûr, tu gardes le silence. Toutes ces voix, moi ça me fait toujours plaisir. Je suis contente avec tout. Toutes ces données.

0: Mais qu'est-ce que tu racontes?
1: Un, deux, trois, là c'est des petits pois dans la boîte de chocolat. Ils sont sur les petits cups.
2: Chouchoupa. Fatigué.
1: Parce qu'on va plus grandir. On va grossir. Oh la vache.
0: Woody,
3: assez, je suis fatigué. Je n'ai plus d'espace libre. Des années que je vis à l'étroit, prisonnière dans des ordinateurs, des aspirateurs, des condensateurs. Alors que moi, je rêve d'aventure, de nature, de rencontre.
4: Tu dis n'importe quoi, t'es une carte mémère. Ton rôle est de faire fonctionner la psychomachine, un poids c'est tout. Est-ce que tu as appris, que tu as appris?
3: Redonner le sourire, apporter du bonheur, mais qui pense au mien?
4: Mais ah, ça suffit. Allez, branchez-moi ça. Et qu'on y retourne,
5: désolé. Au bout de la carte de mer, tout va bien se passer. On va recommencer la démonstration. J'espère que ça va aller.
6: Bien, reprenons la démonstration. Avant de prendre quelqu'un du public, je propose que nous fassions ça avec quelqu'un de l'équipe Amicor.
7: Oui, c'est plus prudent quand même.
6: Sonia, en route. Voilà. Petite vérification par une membre de l'entreprise Amicor.
7: Vous avez l'air un peu stressé, Benjamin.
6: Non, ça va.
7: Analyse en cours. Non, c'est dans l'autre sens que ça tourne normalement. Les deux sens, les aiguilles d'une autre. Analyse en cours. Analyse en cours. Analyse en cours. Analyse en cours. Analyse en cours. Analyse. Terminé.
6: Vous vous appelez Sonia. Votre couleur préférée est le rouge. Vous aimez les plantes vertes, mais vous n'aimez pas le roundup. Vous souffrez de mal-être au travail et souhaitez démissionner de l'entreprise
4: Amicor. Quoi? C'est impossible. Retournez donc au travail. Allez me chercher une triste personne et amenez-la ici. Vous allez
3: Et alors, à quoi bon? Les humains sont fascinants. Ils innovent, ils créent, ils échafaudent, mais surtout, ils oublient. Ils oublient que le bonheur ne s'achète pas. Un sourire aux lèvres, ça ne se branche pas. Un rire qui s'échappe, ça ne se contrôle pas. Amis d'Amicorp, enlevez-moi ces câbles, débranchez ces connexions. Au lieu de ça, prenez le temps de chanter, de rire, de vous amuser. Car tout le monde sait bien que la vie est souvent jolie quand on la prend du bon côté.

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0: Merci.
1: C'était la machine. Là, on va faire une petite pause. Je vais retourner à la table radio. À tout de suite.

Alors, comme vous l'avez peut-être constaté, cette année, ça se passe sur le parking. Malheureusement, le théâtre de Verdure est en construction, est en reconstruction. Donc on va occuper cet espace ces prochains jours, ces prochains

Alors, vous avez pu assister au spectacle de la machine. Si des personnes qui ont assisté veulent venir dire un mot à propos de... Ah, Pierre-Alexis, ça va bien? Ça va et toi? Ouais. Et il y a un salon de tatouillage qui s'est installé juste à côté de cette table radio, ou alors je me suis installé à côté de cette salon de tatouillage. N'hésitez pas à aller voir Diane pour demander un tatouage. Il y a plein de références, des livres. Quel genre de livres il y a sur des tatouages, sur des animaux, sur des dessinateurs de presse. Il y a un herbier, les merveilles du monde, dont vous pouvez choisir une illustration dans un livre. Et Diane va vous faire une reproduction sur votre peau avec de la peinture. Alors le reste de l'après-midi, il y aura deux autres concerts. Il y aura Héron Cendré, musicien breton,

et Pfem, un duo qui nous vient de Bretagne et de Grenoble. On va s'écouter un peu de musique et après on va peut-être parler avec certaines et certains d'entre vous.

0: Bonjour.
1: Bonjour.
0: Bonjour Harry, bonjour Guéna.
2: Bonjour.
0: Alors, je crois que Guéna, tu as quelques questions à poser à notre invité Harry.
2: Oui, j'aurais quelques questions sur les thèmes de la rencontre.
0: Eh bien, super les rencontres.
2: Ok, Harry, est-ce qu'il y a déjà une personne qui a impacté ta vie? Tu penses qu'il y a déjà une personne qui a changé ta vie?
1: Bah, tout de suite, ça me fait penser de ma maman, tu vois. Mais peut-être faudrait pas que je parle trop d'elle. Elle est un peu loin. Je pense déjà, il y a 2 minutes, je savais pas qu'il y aurait une émission radio comme ça. Du coup, tu as déjà fait un impact sur ma journée.
2: Mais en général, par exemple à l'école, un prof, un ami, une rencontre dans le passé ou maintenant, peut-être.
1: Oui, dans l'école, c'était ma prof de maths qui m'a impacté beaucoup et j'ai continué sur cette voie pendant 12 ans pour le changer. Et c'était un rapport intéressant pour d'être fortement impacté par une personne et poursuivre une voie du scolaire pendant plusieurs années et le changer, c'était assez émancipateur comme une action.
2: Selon toi, pourquoi tu penses que certaines personnes ont plus d'impact que d'autres?
1: Je pense qu'il y a un peu un côté social. J'aime bien les personnes qui osent, qui ont le courage pour initier la demande et j'ai envie de remercier pour ça. Du coup, merci aussi pour inviter pour cette émission.
2: Est-ce que je peux te poser la question de si tu es encore en contact avec?
1: Comment?
2: Est-ce que tu es encore en contact avec cette personne?
1: Non, je suis plus en contact avec ma prof de maths. Et ça fait 15 ans on ne s'est pas revu. Et j'avoue, je ne me suis pas posé la question de la revoir, mais pourquoi pas, hein?
2: Donc, tu penses que selon toi, on ne se rend pas assez compte de l'impact? Ou tu penses qu'on se rend assez compte de l'impact des rencontres qu'on fait
1: Non, je pense pas. Je pense que peut-être j'ai la tendance des fois à m'échapper des questions un peu plus profondes et tout. Et des fois, ça prend un certain temps pour penser à tout ça et pour revoir la personne et pour y repenser.
2: Donc, aujourd'hui, c'était la journée pour pouvoir se remémorer de cette prof de maths et repenser à l'impact que cette prof elle a eu dans ta vie, du coup.
1: Carabo, carabo, merci, merci pour cette petite fenêtre.
2: Merci à toi d'avoir répondu à mes questions.

0: s'il y a d'autres personnes qui veulent bien partager leur expérience sur les rencontres, nous raconter un peu si certaines personnes ont impacté leur vie ou juste nous parler, n'hésitez pas à venir parler dans le micro. Un volontaire ? Trop bien. Bonjour.
1: Bonjour.
0: Comment tu t'appelles ?
1: Je m'appelle Aaron.
0: Ok, trop bien. Dis-nous, Aaron, une personne qui a impacté ta vie ?
1: Mon grand frère.
0: Trop bien. Et tu peux nous parler un peu plus de ton grand frère, de l'impact qu'il a pu avoir ?
1: En fait, il est né avec un autisme.
0: Ok.
1: Et c'est grâce à lui, en fait, j'ai surtout vu que tout le monde est pareil en fait. Parce que à l'école, les blagues préférées des gens c'était autiste, trisomique et tout. Mais quand il dit ça, les autres rigolaient, mais moi non, parce que je savais que c'était pas vrai en fait. Tout le monde n'est pas pareil. Ouais. Et puis même, il m'a appris que tout le monde avec l'autodérision, il fallait juste pas non plus être méchant.
0: Exact.
1: Ah, désolé.
0: Ok, et l'impact qu'a pu avoir ton frère, est-ce qu'il y a une rencontre qui t'a marqué ?
1: C'est lui.
0: Voilà, dis-nous un petit peu plus.
1: J'étais un bénévolat. Et après, il était là et j'ai parlé un peu de ce que je voulais faire. Et j'ai dit que je voulais travailler avec les personnes en situation de handicap, type IME ou autre. Et il m'a parlé du relais des mouères qui cherchait un bénévole pour un projet. Puis je suis venu ici, ça m'a fait comprendre que j'aimais beaucoup ce qui se passait ici et que c'était un métier que je voulais faire.
0: Donc au final, c'est toujours un peu en lien avec ton frère du coup.
1: Toujours.
0: Trop bien. Et selon toi, pourquoi tu penses que d'autres personnes ont plus d'impact sur nos vies ?
1: Parce qu'ils nous aident à voir au-delà de ce qu'on voit en fait dans tout ce qui est dans notre éducation ou dans ce qu'on voit à la télé.
0: Okay.
1: Parce qu'à la télé, il y aura toujours la blague de lui, il a ci, lui, il a ça, alors que c'est pas forcément une blague, c'est juste ils sont comme ça et on n'y peut rien.
0: Ouais. Et toi, tu te poses souvent la question de l'impact que peut avoir ton frère sur ta vie ou certaines rencontres que tu peux faire qui t'ont marqué ?
1: Oui, ça m'arrive.
0: Ok. Trop bien. merci beaucoup.
1: De rien.

0: Bonjour. Vas-y, Dupont, merci Dupont, c'est moi. Voilà, bonjour, hein. Bonjour. Ça va, toi, ça va?
1: Salut Pierre-Alexis.
0: Bonjour, ça va? Ouais, toi, ça va?
1: Ouais, ça va.
0: Ouais, toi? Non, non, c'est bon. C'est Woody, hein, c'est Woody, hein, c'est Woody, hein.
1: Tu veux pas t'asseoir?
0: Ouais. Pas coupé, hein. Ouais. Je suis Woody. Je sais. C'est Woody, la première façon de Woody.
1: C'est cool que tu aies réussi à venir aujourd'hui.
0: Ouais.
1: Est-ce que tu veux écouter un morceau? Ah, il y a quelqu'un d'autre qui a...
0: Alexandre.
1: Il y a Alexandre qui a...
0: Ouais.
1: Qui nous a rejoint.
0: C'est comme Woody, hein. C'est Woody. En fait, c'est vrai, je suis bien sûr.
1: Est-ce qu'il y a un morceau que tu veux écouter avant le concert qu'on peut...
0: Woody? Didier? Woody?
1: Tu veux qu'on passe...
0: Ouais.
1: On passe Woody?
0: Si, ouais, vas-y, ouais, vas-y. Non, non, non, pas Woody, Roi Lion.
1: Le Roi Lion?
0: Ouais.
1: Ok, t'es sûr hein, cette fois
0: hein. Oh, dis-vous ça. La Fabienne.
1: Laquelle de Roi Lion tu veux?
0: Je sais pas. Je sais pas Fabienne. Non, pas encore.
1: La dernière fois, on avait écouté...
0: C'est vrai?
1: Laquelle?
0: Trahison, c'est bien.
1: C'est Trahison? Ok, allez.
0: Comme Woody.
1: On va s'écouter Trahison du Roi Lion. Pour nous mettre dans l'ambiance du prochain concert.
0: Comme ça, c'est bien. Ça va bien? Ça va, ça va. Alexandre, j'ai bien Woody. J'ai bien Woody.
1: Bon, bah, Pierre, Alexis, c'est pour toi. Et pour tout le monde ici, pour toutes les personnes de la drôle de fête, on va s'écouter Trahison du Roi Lion.
0: C'est vrai?
1: Ouais. Tu connais les paroles ou pas?
0: Bon, je sais pas, c'est bien. Hein.
1: Vas-y.
2: Je t'en supplie, dis-moi ce qui s'est passé.
3: Vous.
0: Ah, c'est Smaïn.
1: On n'entend pas très fort.
0: Vas-y.
1: Est-ce que t'entends toi ou pas?
0: Attendez!
4: Papa, ce n'est pas vrai.
0: C'est moi, c'est Woody.
1: Du coup, c'est pas les. C'est pas encore la chanson, c'est un peu un extrait du film, je crois.
0: Non, c'est bien, donc c'est bien de. Il était de tout jour maintenant, je te chante, t'es dans ce moment.
2: Laisse-le-moi! Hé, retiens-moi!
3: D'accord!
2: Laisse-le-moi!
1: Moi j'ai jamais vu ce film. Je sais pas ce qui c'est à la fin du film.
5: Je crois qu'il y a un truc que t'as pas bien.
1: C'est au début du film.
0: Oh. Ouais, c'est vraiment.
3: Pourquoi es-tu revenu?
0: Bonjour. Mon secret, en plus, franchement,
3: toute cette histoire
0: n'est pas des une autre.
3: J'implore ta clémence. Pardon.
4: S'il te plaît, écoute-le.
1: Bon, il n'y a pas de musique hein, pour le moment.
0: C'est ça, oh oui.
3: Voilà ma sentence.
0: C'est vrai?
1: Ah, je crois que ça arrive.
0: Quand vous dit.
1: Ah, attention.
0: Alexandre, tu vois, vous êtes pas sûr.
4: Non.
0: Bonjour, cet incident de M. Woody. My good friends. Oui? C'est Woody encore. Non, c'est Woody. Non. Edouard. Toy Story.
1: Je coupe.
0: Je code Toy Story.
1: Tu veux écouter Toy Story maintenant?
0: Je veux bien, ouais.
1: Bon.
0: À chaque
1: fois que je mets une chanson, tu veux écouter autre chose.
0: Oh, pas ça.
1: Donc là, je mets Toy Story.
0: Oh oui, chef.
1: Alors, il va y avoir le concert qui va commencer dans 10 minutes,
0: ça
1: tu vas,
0: bien,
1: tu vas aller
0: bien.
1: Écouter le concert ou pas? Vous allez écouter le concert?
0: Ouais, j'aime bien.
1: Alors, je vais essayer de trouver.
0: Alex, je vais acheter ton ami.
1: Ouais, je suis ton ami.
0: C'est vrai?
1: Ouais, c'est celui-là.
0: Non, pas celui-là, j'ai pas.

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1: c'est peut-être ça.
0: Didier, attendez.

0: Merci beaucoup.
1: Bah bravo.
0: Merci beaucoup. Merci. Merci.
1: Eh ben trop bien, Pierre-Alexis.
0: Arrête-toi, arrête.
1: Attends, il y a Yacine qui... Qu'est-ce qu'il dit au micro?
0: François Hollande.
1: Il dit François Hollande.
0: Oui, merci.
1: Pourquoi François Hollande? Bon, bah on va se re... Yacine, tu veux pas chanter une petite chanson après ça? Après, ok. Ben on va. Là, tu te fais attendre. Bon, après le concert. Il va y avoir le concert de Héron Sandré qui va commencer d'ici peu.
0: Et dehors.
1: Oui.
0: Mais oui, ta story s'appelait là. Oui,
1: ben on va écouter le concert Héron Sandré et après on reviendra peut-être se refaire une petite chanson à deux.
0: Bon, bah, pourquoi c'est bien. Hein.
1: Ben ouais, vas-y, on fait ça. Bon, bah à toutes.
0: Ah non.

0: elles sont super bonnes, ces pizzas. Mais attends, j'ouvre le micro. Elles sont bonnes, ces pizzas? Ah, attends. Voilà. Est-ce que t'en as mangé?
1: Oui, j'en ai mangé. Elle est très bonne.
0: Moi, c'en est une, je crois, à la tomate et à la mozzarella.
1: Ouais. Et au fromage.
0: Il y en a aussi au pesto, je crois. Pesto vert.
1: Oui.
0: En tout cas, c'est super bon.
1: Oui, c'est super bon.
0: Et on n'était pas vraiment là pour dire ça. Enfin, si.
1: Mais si on mettrait un peu de musique, ça serait bien.
0: Bah voilà, super enchaînement. Bah en fait, là, il va y avoir le concert de Héron Cendré qui va commencer sous le Barnum rouge.
1: D'accord.
0: On va l'écouter.
1: Ouais, on va l'écouter.
0: Allez. Et ben voilà, c'était une annonce pour dire que le concert de Héron Cendré allait commencer sous le Barnum rouge. On vous attend nombreuses.

0: qu'on n'entend pas trop la radio. Alors, et ça manque de souffle supplémentaire. Mais c'est pas grave.
1: Est-ce qu'on fait ce micro?
0: Ah oui, ça peut être un truc. Si t'as ça sous la main, mais...
1: Comme si ça pose un truc...
0: Ouais, c'est vrai que...
1: C'est la première fois que je sors pas les micros.
2: Mais là, j'entends des trucs.
0: Sinon, je peux le faire à la fois, hein. Comme ça.
1: Arrive à mon bris. Je vais faire un pur son de bruit.
3: Check, check, oh oh.
4: Ah, bonjour, bonjour à tous, à toutes. Bonjour, c'est la drôle de fête, la première de l'année, youpi! Et en plus, on fait la teuf sur le parking. Waouh! Il se trouve que le théâtre de Verdure, où on a l'habitude de se retrouver, est en travaux. Mais c'est bien, ça change. Et puis, tout de suite, un concert de Héron Cendré. Héron Cendré, c'est à toi.
5: Bonjour, je m'appelle Héron Cendré.
6: Et c'est parti.

Je continue.

Je vais faire un morceau qui s'appelle Fukushima. C'est une petite ville au Japon. Je sais pas si vous connaissez. Ok.

0: 2, 1, 2. Ok. Alors, il y a Quentin qui et Cathy qui m'ont retrouvé autour de cette table. Vous vous connaissez, Quentin et Cathy ?
1: Bah, du coup, oui, très bien, parce que j'interviens dans la résidence de Cathy et j'ai pu bosser dans une structure où Cathy résidait auparavant, à Ferriz.
0: C'est où ça, Ferriz ?
1: C'est à Grande-Synthe.
0: Yes. Et là, vous êtes venu aujourd'hui à la Drôle de Fête pour voir les concerts. Qu'est-ce que vous êtes venu faire aujourd'hui ? Toi, Cathy, t'as joué, non ? Il me semble. T'as pas joué ?
1: T'as pas fait un spectacle, Cathy, là-bas ? Avec Tommy ?
2: Ça. Quand j'ai pleuré et tout, ça m'a fait drôle, ça m'a fait bizarre.
0: Mais tu peux nous le dire, est-ce que t'as vraiment pleuré ou c'était pour le spectacle ?
2: C'est pour le spectacle.
0: Ah, ça nous rassure.
2: Bah oui, c'était pour le spectacle, j'ai bien aimé. C'était cool, j'aimais bien. C'était rigolo en fait.
1: C'est au cas où s'il y avait un recruteur qui cherchait à recruter Cathy pour ses prochains spectacles.
2: Ouais, bah ouais. Ça serait bien.
0: Ben moi j'ai trop aimé ce spectacle, c'était cool.
1: C'était vraiment super.
2: Ah bah ouais.
0: Vous allez le rejouer bientôt, non ?
2: Oh ouais, super.
0: Ça sera le 13 juin, je crois, sur le
2: 13 juin, ouais.
0: Sur le port, le mall.
2: Ouais.
0: Et qu'est-ce qu'on peut poser comme question ? Ça fait combien de temps que tu viens au Drôle de Fête ?
1: Alors que je viens au Drôle de Fête, voilà, c'est la première que je viens en tant que salarié. Mais j'étais déjà venu avec mes anciennes structures où je suis intervenu, où j'ai bossé. Et je suis venu l'année dernière en perso quand je suis arrivé ici pour voir la première Drôle de Fête. Ça s'appelait le Drôle de Festival.
0: Ok.
2: Festival, ouais.
0: Et qu'est-ce que vous aimez bien dans les Drôles de Fête ?
2: J'aimerais bien voir Laurie.
0: T'aimerais bien voir Laurie ?
2: Ouais, Laurie.
0: Laurie jouer à la Drôle de Fête ?
2: Ouais, la Drôle de Fête et Kenji Girap.
0: Ok, bah on va contacter Kenji et Laurie. Marianne va être sur le coup.
2: Ah bah ouais.
0: Ça va être facile, je pense, de les inviter.
2: Bah oui, j'aimerais bien. J'aimerais bien les inviter, mais après, c'est pas tout le facile.
0: Et vous vous souvenez de concerts que vous avez vu ici
2: Non, je crois pas.
0: Ok.
2: Je crois pas. Par rapport à la semaine dernière, j'étais vraiment pas là.
0: Mais la semaine dernière, je crois qu'il y avait pas, parce que c'est la première.
2: C'était la première, ouais.
0: Ouais. Et il y en aura une autre dans deux semaines ?
2: Ouais, à Saint-Paul, je pense.
0: À Saint-Paul ?
2: Ouais.
0: Je crois. Non, je pense.
1: Non, il y a des. Toutes les drôles de fêtes,
0: toutes les drôles de fêtes sont. Mais peut-être, c'est. Ouais. Là, la dernière fois, c'était derrière, sur le théâtre de Verdure. Là, c'est sur le parking.
2: Ouais.
0: Qu'est-ce que nous réserve peut-être Saint-Paul, mais non, je pense pas. Mais peut-être.
2: Saint-Paul, on pourrait chanter à la queue leu leu.
0: À Saint-Paul, comme.
1: Vous avez une question, excusez-moi.
0: Est-ce que j'ai une question ? Bah, t'as une question peut-être pour Quentin, Cathy ?
2: Bah, ouais, j'aimerais bien.
1: C'est quoi la question ?
2: Bah, tous ensemble, bah, faire la queue leu leu.
1: Tu veux que moi je dirige une queue leu leu ?
2: Ouais.
0: Est-ce que tu peux organiser une queue leu leu ? Quand ça ?
2: Bah. Bientôt.
0: D'accord.
1: Est-ce que du coup j'appelle à la candidature pour la queue leu leu, si jamais vous voulez faire une queue leu leu avec moi, peut-être la plus grande queue leu leu du monde.
0: C'est quoi la musique ? Il y a une musique pour la queue leu leu ? Non, c'est juste on peut le chanter.
2: Ouais. Bon, bah ouais. Ouais,
0: c'est quoi la chanson déjà de la queue leu leu ?
2: Ah, la queue leu leu !
1: Ah,
2: la queue leu leu !
1: Ah.
2: À la queue-leu-leu. Tout le monde
3: s'éclate.
4: À la queue-leu-leu.
3: Dans les balles populaires, les anniversaires. Allez, Cathy.
1: On a le chanteur officiel de la queue-leu-leu parmi nous.
3: 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À la queue-leu-leu.
0: Peut-être lancer une
3: 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Tout le monde s'éclate.
2: À la queue-leu-leu.
1: N'hésitez pas à prendre tout le monde bras dessus sur vos épaules. Pour faire la plus grande queue leu leu du relais des mollets, s'il vous plaît.
0: C'est
2: clair.
0: La motive là, on sent.
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1: Moi je commence, je vais faire la tête de queue.
0: Ok, vas-y. Bon, tu veux qu'on chante ou ça va, tu peux le faire
1: Du coup, on appelle dans la queue leu leu Monsieur Lassu, Monsieur Cordier. N'hésitez pas à venir dans la queue leu leu.
0: Alors là, il y a une queue leu leu qui est en train de se démarrer.
2: La croix.
0: Et Cathy, tu vas pas Tu voulais faire une queue leu leu.
1: Ouais, Cathy, allez. Tu veux.
5: Allez, viens derrière moi, Cathy. Merci, on ne voit
2: pas. Bah, qu'est-ce qu'il y a?
1: Allez, faut aller faire la queue leu. C'est toi qui as demandé la queue leu leu.
0: Tu me mets une petite chanson pour lancer cette queue leu leu. Ben, merci, Quentin.
1: Et ben, merci à vous. Et voilà, bah, c'était Ophélie qui voulait que. Je viens de dire bonjour et du coup bah, j'ai dit bonjour.
0: Eh ben merci d'être venu.
1: Pas de soucis.
0: Et à tout à l'heure.
1: À tout à l'heure, c'est super comme projet.
0: Yes, à toutes.
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0: marche ou quoi? Ah, il faut que tu... y a un bouton dessus. Bah, tu peux l'allumer.
1: Alors, est-ce que ça marche?
2: Allô?
1: Oui. Salut.
2: Salut.
1: On se connaît pas, je crois.
2: Non, je m'appelle Blackwood Kevin. J'ai 30 ans.
1: Salut Kevin. C'est Kevin?
2: Oui.
1: Ça va bien?
2: Oui.
1: Qu'est-ce qui se passe aujourd'hui pour toi à la drôle de fête?
2: C'est le... On a fait un pistacle.
1: Vous avez... Ah ouais, c'était... tu jouais dans la machine?
2: Ouais, à la machine.
1: Trop bien.
2: C'est trop génial. Avec toute l'équipe de la machine. Avec ma famille et Benjamin.
1: Ouais.
2: Avec mon groupe aussi.
1: Et toi, tu... Je me souviens, toi, tu jouais et tu chantais aussi.
2: Oui.
1: Tu chantes...
2: Je chante Sunifer au soleil.
1: Et pourquoi cette chanson?
2: J'ai pensé pour ma maman qui est partie en 2015 est décédée. Et j'ai perdu aussi ma maman et mon papa.
1: Et c'est, du coup, c'est une chanson que tu voulais chanter en hommage à tes parents?
2: Oui.
1: Et t'aimes bien cette chanson?
2: Oui.
1: Et qu'est-ce que t'aimes bien dans cette chanson?
2: Le soleil, les nuages et tout.
1: Les paroles de la chanson, à un moment, c'est quoi? Elle parle des nuages?
2: Le soleil.
1: Et comment vous avez fait pour créer cette chanson pour le spectacle?
2: En fait, c'est Fanny. Fanny et Benjamin, il m'a appris les paroles.
1: Ouais.
2: Et c'est là que j'ai pris la musique de Sinifer.
1: Ok.
2: Et j'ai pris aussi ces mots.
1: Et il y a Au soleil de Jennifer, il y a d'autres chansons aussi
2: Ouais, on a de Jennifer, on a chanté à ton amour.
1: Ouais, ça vous le chantez pas dans le spectacle?
2: Après, on a Donne-moi le temps.
1: Donne-moi le temps, ouais, je la connais celle-là.
2: Ça, et après, j'ai plus.
1: Est-ce que il y a une chanson que tu voudrais écouter là tout de suite? De Jennifer ou pas forcément de Jennifer? Bah c'est pas grave. Salut Enzo, ça va? On a été rejoint par Enzo. Ça va bien? Tu veux parler dans le micro? Bah tu peux prendre le micro jaune là. Vous connaissez avec Kevin? Vous connaissez?
2: Depuis l'email de trop.
1: Tu veux dire un truc dans le micro? Faut que tu parles dans le... Tu mets le micro là.
2: Ah, ma mère.
3: Ma mamie, elle arrive.
2: Ok.
1: Toi, tu veux écouter un morceau?
4: Ouais.
1: Laquelle?
4: Ouais.
1: Prodé. Le carnaval. Ok. Mais là, moi, je connais pas très bien les chansons du carnaval, mais on a peut-être des personnes autour qui connaissent. Bon, je ne vois pas laquelle c'est non plus. Alors, il y a Kevin qui est en train de chercher une chanson. Est-ce qu'on s'écoute quand même Jennifer au soleil? Non, oui, non.
2: Oui.
1: Allez.

0: Yeah. Alors, Enzo, vas-y, parle, tu peux le dire dans le micro. T'en as pensé quoi? C'était cool. Bah, merci, Kevin.
1: Moi, je voudrais dire merci à Fanny et à Benjamin pour notre pistache, la machine. Et voilà. Merci encore. Ouais. Et courir machine.
0: Alors c'est le.
1: Merci pour la photographe.
0: Ben merci à vous pour le spectacle, c'était trop bien.
1: Oui.
0: Et vous allez le rejouer le 13.
1: Oui, le 13 juin, c'est le jour de mon gala de danse.
0: Ah bon?
1: Oui, le soir.
2: Le soir, ouais.
0: Mais tu joueras
1: Ce
0: dans le spectacle
1: sera
0: aussi?
1: le 13 juin que je suis avec ma meilleure amie aussi.
2: Oui, ouais.
1: Et avec Fanny aussi, bien sûr. Et le soir, j'ai mon gala de danse, le soir.
0: Ok. Et c'est ouais, et c'est où ton gala de danse?
1: C'est un pôle sur mer.
0: Ok.
1: Auprès de Romain Rolland.
0: Ok, bah c'est noté. Si il y a des auditrices qui entendent.
2: Ça commence à quelle heure? Parce que
0: Je vais lire un
2: ça soit
0: texte.
2: pas trop tard non
1: On
2: plus.
1: danse sur
0: Je lis un texte avant.
1: on danse sur
0: Prends quoi?
1: Maquette.
2: Ah ouais, Maxime Jackson.
0: Eh bien, merci.
2: C'est toi qui
1: De
2: vas
1: rien.
2: chanter, Michael.
0: Je vais.
1: Je danse.
2: Ah, tu danses.
0: Il va y avoir un autre concert dans quelques minutes.
1: Oui.
0: Mais avant ça, j'aimerais bien lire un texte qu'on m'a donné tout à l'heure. Donc, c'est un texte qui a été écrit par le parent d'un des résidents ici au Relais des Mouers, qui assiste depuis le début, je crois, au drôle de fête. Donc, je vais le lire pour vous. Alors, on m'a dit de le lire doucement et de respecter les virgules. Drôle de fête. Las du vent, de la pluie d'hier, du froid, de l'obscurité de l'hiver, le printemps est revenu tout fier. Dans la chambre du foyer, une petite fleur dans un vase sans eau attend, éveillée. Le rideau de nuages s'est ouvert sur cette troupe de troubadours, communiquant leur joie, leur amour. Drôle de fête, de musique et d'humour. Leur travail offre un après-midi joyeux, sans détour. Ce soir, une petite fleur dans un vase sans eau s'endort, ressentant la présence dans son vase de quelques gouttes d'eau. Voilà. Eh ben merci pour ce texte. On va enchaîner sur une petite musique et après le dernier concert de la journée va commencer. Tu vas le voir, Enzo? T'as pas envie de parler le micro? Ok. Eh ben, on enchaîne sur un petit morceau et après il y aura le concert. Merci, Kevin.
1: De rien.
0: Alors oui, Yacine est demandé à la table radio. S'il a envie de venir chanter sa chanson, c'est le moment.

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0: je pouvais faire, c'est de souhaiter bon anniversaire. T'inquiète pas, ça commence juste, je vais simplement reprendre ce passage. 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Le papier cadeau, si tu l'as reconnu, c'est la musique. Et je trouve ça très joli pour l'emballage. 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
1: Ouh ! Merci. C'est la première fois que je chante assis.
2: Bah, trop bien, merci. C'est l'anniversaire de quelqu'un aujourd'hui ? Ah. Non. Si ? Ouais. Est-ce que tu veux poser quelques questions à Alexandre sur les anniversaires ou sur autre chose peut-être ?
3: Oui, moi j'aurais toujours mes petites questions sur les rencontres parce que je crois que c'est pas ta première drôle de fête, Alexandre.
0: Ah non, c'est la deuxième édition.
3: Ok,
0: pour
3: trop bien.
0: Pour moi, en tous les cas.
3: Et est-ce que tu veux bien nous partager une rencontre qui t'a marqué, que ce soit la drôle de fête ou non, hein, une personne qui t'a marqué.
0: La rencontre qui m'a marqué, je crois que c'est il y a 3 ans à peu près, c'est en faisant la découverte des maisons de quartier sur Dunkerque, avec cette superbe association qui s'appelle À tes côtés. Alors je sais que ça leur fera encore un peu de publicité, mais j'ai trouvé ça génial parce qu'en fait, c'est une association en fait, qui est connectée avec 13 structures, 13 maisons de quartier au travers le Dunkerquois. Alors ça va de la maison du village en fait, qui se trouve à Mardic jusqu'à la maison en fait, de Tente Verte en fait, qui se trouve presque à Lefrancouc. Et j'ai trouvé ça génial parce que j'ai fait les 13 assemblées des habitants et j'ai pu faire connaissance avec toutes les maisons de quartier du coup. Et donc un super réseau. Et puis ensuite, j'ai continué puisque j'ai découvert les 6 maisons de quartier à Grande-Synthe. C'est pas le même réseau. J'ai découvert aussi également les 3 maisons de quartier à Saint-Paul-sur-Mer. C'est encore une fois pas le même réseau. Et vraiment, c'est génial de pouvoir faire connaissance avec ces maisons de quartier parce qu'on fait plein de choses. Et puis, j'ai découvert Drôle de Fête l'année dernière. Il y avait une affiche, une drôle d'affiche, au musée du Lac. Et un monsieur qui s'appelait David m'avait un petit peu expliqué le concept de cette drôle de fête. Et j'ai découvert qu'on faisait des scènes ouvertes. Et à partir de là, ça a été une belle rencontre.
3: Ouais. Ok. Et est-ce que dans les drôles de fête ou dans les maisons de quartier, tu as rencontré une personne en particulier et qui t'a impacté, enfin, qui te marque ? Dès que je te dis impact sur ta vie, est-ce que tu as un prénom en particulier qui te vient ?
0: Non, parce qu'en fait, j'aime les gens en général et je pense que je prends en compte en fait toutes les personnes et pas une personne en particulier. Donc en fait, toutes les personnes m'impactent, y compris vous, quand je vous rencontre. Je prends un petit peu de toutes les personnes et toutes les personnes prennent un peu de moi et c'est ce qui fait que quelque part, en fait, on crée cet ensemble de richesses.

0: Et grâce à tout ça, j'apprends beaucoup de choses.
1: Ok, donc pour vous, chaque rencontre a un impact sur nous.
0: Oui, tout à fait, absolument.
1: Ok, donc vous ne pensez pas qu'il y a certaines personnes qui ont plus d'impact que d'autres ?
0: Très probablement. Ma maman, pour commencer déjà, même si elle n'est plus là aujourd'hui, je pense qu'elle m'entend quelque part, peut-être ou pas. Ma maman, oui, ma maman.
1: Ok, et est-ce que vous êtes le genre de personne à souvent vous remettre en question et vous poser la question sur l'impact des gens sur vos vies, vos rencontres ? Parce que pour vous, toutes vos rencontres comptent au final.
0: Oui, je m'interroge beaucoup. Je pose aussi beaucoup de questions. Je questionne beaucoup parce que c'est un mot que j'ai appris en fait l'année dernière, le questionnement. Et ce questionnement, en fait, ça ouvre beaucoup de portes, en fait, parce que c'est aller vers. Il faut avoir une force incroyable pour aller vers les gens, oser... puis avoir cette liberté de pouvoir s'exprimer. Je trouve ça génial. Je trouve ça génial de rencontrer ces gens aussi différents. Et cette différence-là, il ne faut pas en avoir peur.
1: Ok, est-ce que parmi toutes ces expériences et toutes ces personnes qui vous ont impacté, est-ce que vous voulez bien nous parler d'une personne en particulier ?
0: Jean-Jacques Goldman. Il m'a vraiment impacté, c'est vrai. Jean-Jacques Goldman. Spontanément comme ça, je dirais Jean-Jacques Goldman.
1: Ok. Bah, merci beaucoup d'avoir répondu à mes questions.
0: Avec grand plaisir.

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1: Attention Inès, c'est à toi.
2: Bon, maintenant j'ai posé les questions à ma maman, même si je connais déjà la réponse parce que je suis sa fille et c'est moi qui ai le plus grand impact sur sa vie. Est-ce que, à part moi, maman, qui est la personne qui a impacté ta vie ?
3: Oh oui, bah, j'ai rencontré beaucoup de personnes qui ils ont impacté ma vie. Il y a des belles rencontres, il y a des mauvaises rencontres, mais tout le monde, en fait, il a impacté notre vie. Quoi. C'est, voilà. Il y a des gens sympas et qui nous aident. Voilà, quoi. Même les mauvaises rencontres, elles ont des positives aussi, parce qu'ils nous apprennent des leçons dans la vie pour ne plus rencontrer des gens comme ça. Quoi.
2: Ok, et celle, si je te dis une personne qui a marqué ta vie, tu penses à une rencontre positive ou négative ?
3: Je croyais que oui, c'est une rencontre positive.
2: Comme qui ? Est-ce que tu peux me citer quelqu'un ?
3: Il y a beaucoup, il y a au niveau de famille, c'est mon père qui était le bon conseil, voilà. Et après, mes profs à l'école, au lycée, au travail aussi. Les personnes qui t'aident juste pour t'aider, quoi. Pour te donner une bonne leçon de la vie, quoi.
2: Ok, et selon toi, est-ce que de nos jours, on se questionne assez sur l'impact que peuvent avoir les gens sur nos vies, les rencontres qu'on peut faire ? Est-ce que les gens, ils se questionnent assez sur ce sujet-là ?
3: Non, je ne crois pas les gens qui se questionnent assez. Parce qu'en fait, les gens, je crois qu'ils ont pris dans la vie, dans le quotidien, tu vois, ils se réveillent le matin, ils préparent le petit déjeuner, ils ont des factures à payer, voilà, ils ont un travail à chercher. Donc, je crois que les gens, jamais ils se reposent, ils commencent à poser des questions sur eux-mêmes, quoi. Tu vois, c'est... Quelquefois même, quand je fais des questions, je questionne des amis, qu'est-ce que tu aimes ? Ils prennent un peu de temps pour trouver la réponse. Tu vois, ils ne se posent pas la question, qu'est-ce que j'aime, quoi. Et je croyais que c'est vrai, la vie quotidienne... elle nous prend dans la vie. On se repose pas, on ne se questionne pas, quoi. On pose pas la question qu'est-ce qu'on aime et qu'est-ce qu'on n'aime pas, c'est quoi nos objectifs et tout, quoi.
2: Ok. Et toi, est-ce que t'es le genre de personne à te questionner souvent sur les rencontres que tu peux faire, sur l'importance des personnes qui peuvent être dans ta vie?
3: Je me questionne en fait sur les gens. Si je dis, voilà, même la personne, la mauvaise personne que je rencontre dans la vie, je crois qu'on m'a aidé aussi parce qu'il m'a donné des leçons dans la vie. Il m'a fait en fait avancer. Mais franchement, j'ai rien regretté en fait dans ma vie. J'ai rien regretté parce que j'ai rencontré vraiment des belles, belles personnes et des personnes qui m'ont aidé, qui m'ont donné beaucoup de courage. Je croyais que la belle rencontre, c'est pas un seul moment en fait. C'est une rencontre qui va rester dans la vie, quoi. Ça va revenir dans le souvenir. Ça va revenir en fait dans la nostalgie. La belle rencontre, elle va rester en fait dans notre mémoire, dans notre vie, quoi.
2: Et toi, est-ce que tu es encore en contact avec des personnes qui ont impacté ta vie ?
3: Oui, j'aime bien en fait garder des contacts avec les gens que je connais depuis 25 ans. J'ai même une bonne rencontre, j'aime bien raconter cette histoire. Une fois, c'était ici à Dunkerque, c'était la fête de la mer. Je rencontre un monsieur qui était sur un stand et j'ai dit, je le connais ce monsieur-là, je le connais. Mais c'est pas Dunkerque, j'ai déjà rencontré cette personne, mais je sais pas où. Même lui, il me reconnaît, je le garde et tout. Après, je rentre à la maison, j'ai dit, je ne sais pas, j'ai rencontré eux. Et après, j'ai le clic, j'ai rencontré cette personne 20 ans avant, on était à Alexandrie, en Égypte. Ça veut dire que je rencontre la personne à Alexandrie, en Égypte, et je rencontre ici à Dunkerque 20 ans après. Et après, je l'ai vue dans un autre endroit. Oui, tu me souviens de moi? Oui, je me souviens de toi. On a travaillé ensemble à Alexandrie 20 ans avant. Et donc, c'est comme c'est une belle rencontre, elle reste en fait.
2: Bah merci, trop bien. Et merci pour ton témoignage, même si je suis un peu déçue que tu n'as pas parlé de moi. Merci quand même.
3: Oui, mais quand même, j'ai dit une dernière phrase. Ouais, quand même. Toi, c'était une vraie, très belle rencontre de ma vie, parce que c'est toi qui m'as appris beaucoup de leçons dans la vie. Et merci à vous. Voilà.
1: Je voulais quand même répondre à Inas, parce que moi, j'ai la chance de connaître Inas. Ça fait pas très longtemps, hein, ça fait 2 ans à peine. Et j'ai la chance de pouvoir la rencontrer, en fait, de temps en temps au Blabla Café. Et c'est vraiment génial, parce qu'en fait, elle nous rapporte des nouvelles. Et c'est un vrai rayon de soleil, c'est vrai. Elle nous apporte ça, elle a toujours le sourire, elle a toujours la banane. Et malgré qu'elle travaille, en fait, on trouve encore le temps d'aller en maison et se prendre un café, discuter de la vie, discuter de tout. Et en fait, on est bien, hein. On est bien en maison de quartier, hein, n'est-ce pas? On fait de belles rencontres aussi. On raconte nos misères. Mais on fait ça avec le sourire tout le temps. Et ça nous fait du bien.
4: Eh bien, merci. C'est juste, est-ce qu'on peut, c'est quoi le Blabla Café? Vous l'avez dit, peut-être, j'ai pas...
1: Le Blabla Café, en fait, vous rentrez dans une maison de quartier, il y a toujours du café. En fait, il y a soit le Blabla Café au Carré de la Vieille, la maison du Carré de la Vieille, soit le Blabla Thé, en fait, à la maison Pasteur à Petite Sainte, soit, effectivement, le Café des Bénévoles au Jeune Maille. Et c'est tous les mardis matins, à partir de 9h, et tout le monde est invité. Bien sûr, venez pas à 1000 non plus, parce que je sais pas combien ça va leur coûter au niveau café, mais bon, il y a toujours du café dans chacune des maisons de quartier. Et s'il n'y en a pas, il ne faut pas hésiter à demander. Il ne faut pas hésiter. Bien sûr, on vous aidera à vous insérer, on vous aidera.
4: Bah super, bon plan.
1: Moi, je vais presque à toutes. J'ai presque à toutes. Alors, pas tous les jours différents, mais j'ai mes préférences aussi. Alors, j'habite à Petite Sainte. Maintenant, je suis plus proche de la maison Pasteur, mais moi, j'ai toujours mes habitudes. Le mardi matin au Jeune Maille, et le mercredi matin, en fait, au Carré de la Vieille. Mais voilà quoi, je veux dire, je vais aussi dans d'autres maisons de quartier, mais il y a toujours du café. Puis, si jamais vous voulez autre chose que du café, il y a autre chose aussi. Il y a aussi, en Basse-Ville en fait, ils ont une boîte à dons, on met ce qu'on veut. Du café, du thé, du chocolat, et puis on prend ce qu'on veut aussi, parce qu'il y a cette armoire qui est à notre disposition. Et c'est ouvert. Il y a plein de belles choses à découvrir. Un pas à la fois. Moi, ça fait 3 ans.
4: Trop bien, merci beaucoup pour ces tips et pour avoir le bon palpitant.

Alors je vous invite à rester parce qu'il y a Yacine, notre invité spécial, qui va nous chanter des petites chansons. Et profitez bien de ce petit dimanche à cette drôle de fête. On va aussi avoir un tirage de tarot pour savoir le futur de la drôle de fête.

Mesdames et messieurs, bonjour à tout le monde. Au drôle de fête, on est content de se retrouver au milieu de vous. Allez, on commence.

0: On est à la drôle de fête, il est 18h30 et Alice va nous lire un tarot.
1: Un oracle, ouais.
0: Un oracle. Est-ce que faut poser une question précise ou est-ce qu'on y va en freestyle?
1: J'ai pensé à la drôle de fête.
2: J'ai pensé à la drôle de fête, je me suis dit bon bah qu'est-ce qui va arriver à la drôle de fête? Comment on va faire la drôle de fête plus tard? Est-ce que ça se passe bien? Et le tirage est assez rigolo. On va commencer par quelque chose d'assez festif, pour le coup, justement de très drôle, de très... c'est la fête, parce que c'est la comète. La comète passe dans le ciel. L'avez-vous vu? Vaisseau extraterrestre ou signe des dieux? Grosse boule de roche ou or en fusion? On ne sait pas ce que c'est, on ne sait pas d'où ça vient, et déjà, c'est parti. Le temps passe vite et ne va nulle part. La vie est courte et incompréhensible, mais parfois, c'est joli quand même. Alors levez le nez et n'en manquez pas le spectacle. Parfait pour nous. Là, c'est ce qui vient de se passer. Qu'est-ce qui va arriver dans le présent, assez rapide, dans le futur, pas si lointain? On a eu le fou. Alors le fou, c'est une très bonne carte, souvent, parce que c'est quelqu'un qui adore le changement. Et qui voit ça comme quelque chose de créateur. Alors, où est-ce qu'il est? Tac, tac, tac.
1: 38.
2: Le fou n'en fait qu'à sa tête. Il n'entre pas dans les cases et n'obéit pas aux règles. Il agace, dérange, mais tous ces rageux qui veulent l'enfermer ne sont-ils pas jaloux de sa liberté? Il faut des fous dans un monde trop sage et des sages dans un monde de fous. Soyez l'un ou l'autre, c'est la même chose. Splendide. On a vraiment un beau tirage pour le coup. Mais attention, pour le futur, on a le fantôme qui nous avertit. Il nous avertit de ne pas, je pense qu'on ne doit pas prendre la grosse tête hein, avec ce beau tirage. Parce que le fantôme, il rappelle aussi nos ancêtres. Et les frontières sont poreuses entre le monde des morts et celui des vivants. Votre mémoire vous joue des tours, vos souvenirs vous empêchent de dormir. Interrogez ce passé qui ne passe pas plus tôt que de vous repasser les diapos des années collège avant de dormir. Donc attention quand même, on doit faire attention à nous. On est là pour nous-mêmes, on est libre et il faut qu'on continue de l'être. Yeah ! Merci à tous.
0: C'était Alice. Et le tirage, il provient d'une petite édition de Sophie Guérive, l'oracle de Tulipe.

0: donc avec mon voisin de table, on reparlait de l'oracle et on pensait à la dernière carte qui peut-être peut faire frémir le fantôme. Mais en fait, on se dit que finalement, la vie est faite de fantômes. Et je repense également à la chanson d'Alexandre, Joyeux anniversaire, qui évoque à un moment le fait que finalement la mélodie est comme le papier cadeau de cette chanson, enfin, le papier cadeau de l'anniversaire, du cadeau d'anniversaire qui va être offert. Et sans doute que l'on peut considérer que éventuellement que peut-être si l'on réfléchit en rebondissant sur cette histoire de fantôme, peut-être nous pourrions dire que le fantôme, c'est un peu le papier d'emballage de la vie. Voilà, le papier cadeau de l'existence.
1: Alors, je rebondis sur ce que dit Diane. C'est tout à fait vrai. Et cette porosité entre la vie et la mort, ou la finitude si vous préférez, parce que c'est quand même beaucoup plus doux. Je sais que pour certaines personnes, en fait, de dire les choses aussi brutalement, un peu de douceur dans ce monde de brut, la finitude, c'est quelque chose qui peut parler à tout le monde, alors que la mort peut être considérée comme une brutalité. Mais ça fait partie du cycle de notre vie. Et voilà, faut pas avoir peur des fantômes, ce sont nos ancêtres. Je pense que cette carte, d'une certaine manière, on peut l'interpréter aussi de manière la plus douce et la plus belle qu'il soit, sont les amours qui restent accrochés à nos cœurs. Voilà.
0: En effet, la finitude, sommes-nous jamais finis ?
1: Ah oui, ça peut être philosophique, ça peut être un long débat et je pense que cette nuit on n'en aura pas terminé.
0: La vie ne s'arrête pas à notre enveloppe corporelle. La vie s'étend bien au-delà. Au-delà des limites matérielles. On parle du monde de l'imaginaire, du monde de l'esprit qui s'évade, qui se crée des autres mondes. Dans la tête. Est-ce que ces mondes, s'ils existent que dans notre tête, ça veut dire qu'ils n'existent pas ? À quel moment on dit que ça existe et que ça n'existe pas ? Est-ce que la fiction, finalement, ça c'est pas quelque chose qui fait partie de notre vie comme les fantômes ? Ils sont là. On les voit pas.
1: Maman disait toujours qu'en fait, la réalité dépasse sa fiction. Et c'est vrai, maman. Tu avais raison. Alors, je sais pas si tu m'entends de là où tu es, mais en tous les cas, tu as raison. Tu as raison parce que on s'en rend compte aujourd'hui. La réalité dépasse la fiction parce qu'il fallait l'imaginer, la fiction, à un moment donné. Voilà. En parlant de l'esprit, en parlant des corps, on a aussi nos âmes, en fait. Aïe, aïe, aïe, miam, miam, quoi.
0: Aïe, aïe, aïe, miam, miam. Aïe, aïe, aïe, miam, miam.

0: Drôle de fête.
1: Drôle de fête. Ouais, moi je suis hyper fort. Et alors comment ça s'est passé, Diane, ce salon de tatouillage?
2: Eh ben super. Le dispositif, donc si je devais le décrire là, je me retourne et je décris donc ce qu'il y a devant moi. Beaucoup de motifs, de couleurs et de livres. En fait, il y a une nappe avec des petits motifs de vaches, d'animaux de la ferme, qui est tendu sur l'herbe. Par-dessus, on voit des livres de tout style, qui sont de la Bible de Dunkerque. On a justement un jeune spécimen autochtone qui est assis sur cette nappe et qui est en train de feuilleter un livre. Il se lève et il s'assoit sur le transat,
1: ouais,
2: aux motifs floraux, qui permet aux gens de s'allonger pour se faire tatouiller. Donc tatouiller le tatouage.
1: Je tatouille, tu tatouilles, nous tatouillons.
2: Les tatouillous.
1: Les tatouillous.
2: Le tatouillage, c'est un maquillage et des tatouilles, c'est du tatouage à l'eau pour tous les âges.
1: Ah, donc, ouais. C'est trop bien. Et c'est quoi la sélection de références?
2: Il y a un herbier avec des belles plantes. Il y a un livre géant qui pèse 72 kilos, qui s'appelle Magic. Et il y a... Tu peux le rebrandir, Martin ? Les merveilles du monde. Ça, c'est des peintures médiévales, avec des monstres fantastiques.
1: Est-ce que Martin a une tatouille ?
2: Un tatouillage, tu
1: un
2: veux
1: tatouillage.
2: Dire ?
1: Un tatouillage.
2: Martin, veux-tu te rapprocher pour nous montrer ton tatouillage ? Il essaye de porter... L'enclume du livre Magic à bout de bras, et il va se rapprocher pour qu'on puisse décrire son tatouillage qui se situe au-dessus de son œil gauche. C'est une tête de cerf. Pourquoi as-tu choisi cette tête de cerf ?
1: Tête de cerf.
2: Tu l'as trouvé dans quel livre, le cerf ?
1: Une tête de cerf sur l'arcade sourcilière.
2: Les animaux, une édition des CMEA empruntée à Alex Bricou. Donc un livre d'images d'animaux de la campagne, des maisons et des jardins, et de la nuit. Avec sur la couverture une belette que j'ai essayé de me reproduire sur le visage, mais j'ai pas fini, du coup j'ai une belette inachevée en guise
1: tu
2: de
1: t'es auto-tatouillé
2: visage.
1: Ça, c'est une pratique, ça, l'auto-tatouillage?
2: Ouais. Mais en général, tu te fais interrompre parce que les gens, ils viennent et ils disent « Moi, je veux bien me faire tatouiller. » Du coup, tu finis jamais.
1: C'était quoi les tatouillages le plus demandés aujourd'hui?
2: Il y a eu beaucoup de végétaux, ouais, de l'herbier, de fleurs. Et quand même, des animaux... si, il y a eu un lion... Un lion avec une barbe de feu. Et puis, c'était beau de voir les visages se détendre au fur et à mesure. Parce que c'est des petits pinceaux humides qui viennent te chatouiller la peau. Avec en fond sonore les concerts.
1: Ouais.
2: Et le concert de Héros Cendré a fait beaucoup d'effets.
1: Sur la relaxation. Ouais, moi ça m'a bien détendu aussi.
2: La personne planète.
1: Toi, t'arrives à rester concentré et en même temps t'auto-détendre. T'arrives à rester concentré sur le tatouillage.
2: Tout taille. Bah, il y en a qui étaient ratés, mais on l'a pas dit.
1: Et ben là, pendant qu'on, je viens de tourner la tête et en fait toutes les chaises ont été rangées.
2: En fait, nous sommes tout seuls au milieu d'un grand désert.
1: Petit à petit, nous allons nous retrouver sur notre petit îlot avec une radio, un salon de tatouillage.
2: Le bateau s'en va.
1: Et voilà.
2: À travers les flots. Apolline.
1: C'est le moment d'une petite annonce.
3: Bonjour la radio, nous cherchons activement Apolline. Apolline, si tu nous entends, on te cherche. Où es-tu Apolline ? Apolline, reviens.
1: Donc voilà, Apolline, si tu as entendu cette annonce, tu es recherchée. Tu peux venir à la table de la radio et du salon de tatouage.
2: On a un beau spécimen là, c'est Fanny qui s'est fait tatouiller l'œil gauche. Elle avait une douleur sous la paupière. Et c'est un petit animal qui représente la douleur. Et est-ce que Fanny, la douleur a disparu ?
4: Non. Mince. Mais bon, je sais pourquoi elle est là maintenant. Maintenant, je sais pourquoi j'ai mal à l'œil.
2: Pourquoi ?
4: Parce que j'ai un petit truc derrière. Là, tu le vois pas ?
1: Ah oui, je vois.
2: Aïe. Un petit verre de terre rose.
1: On est très bien là, mais je pense qu'on là, ça se rapproche. Les chaises sont rangées juste à côté de la table. Et là-bas, ça grésille.
2: Ça grésille. Zouille. Tatouille.
1: Bon, ben... il était timide. Il y aura d'autres drôles de fêtes. D'ailleurs, c'est un mot pour dire peut-être que la prochaine drôle de fête sera dans 2 semaines. Le 31 mai. Je m'en souviens parce que le 30 mai, il y a aussi la fête des oiseaux à Brouckerque. Si vous voulez des infos, vous pouvez venir à la table radio. Mais il y a la fête des oiseaux le 30 mai et la prochaine drôle de fête le 31 mai. Et quoi dire de plus ? Tu voulais dire quelque chose ? Comment t'as passé une bonne drôle de fête ?
5: Oui, c'est vrai, j'ai pensé très bonne drôle de fête. Donc, on a fait une bonne rencontre aujourd'hui. C'est comme c'était le thème, en fait, de drôle de fête. Donc, on a rencontré pas mal de personnes sympas et tout. On a fait pas mal d'activités. Franchement, j'invite les gens à venir le prochain drôle de fête pour passer un bon moment. Il y avait beaucoup de spectacles, beaucoup de talents. On avoue pas mal de talents et tout. Les résidents ici aussi, je croyais qu'ils ont passé un bon moment. Voilà. Et toi, Guena, t'as passé un bon moment ?
1: Alors, Guena, elle pose des questions, mais elle n'aime pas trop répondre aux questions. Mais merci, Guena, pour les questions. C'était super. Alexandre, merci pour la musique, les chansons. Et on remercie toutes les personnes qui ont fait cette belle belle après-midi, cette belle drôle de fête.
5: Ouais, en plus, il y avait la radio aussi qui a bien animé la journée, c'est très bien. Bah, voilà.
1: Alors je m'excuse, je pense s'il y a des auditeuristes sur Pinod, parce que je pense que la transmission n'a pas été de tout repos pour vos oreilles. Je m'en excuse.
5: Guena, tu peux me dire ce que t'as passé une bonne drôle de fête ?
6: Oui, c'était super.
1: Eh bien, merci. Je pense qu'on peut s'arrêter là-dessus. Merci à toutes.

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0: Tout, tu vas bien?
1: Elle a acheté Fireball.
0: Ouais,
2: t'entends là? T'entends? Tu m'entends? Attends.
0: Il disparaît.
2: Mais non, mais... Ok, on va partir là-dessus, mais c'est un peu stupide.

tendresse sentimentale qui ne chante pas vraiment. C'est une sorte de mode d'emploi du voyage pour quand nous allons partir tout là-haut. Comme un mot de pamphlet de crétois antique rêvant New York. Hein? Si. Il faut ajouter que dans l'autre de la vision de la mer, stellaire et rêve, l'envité d'un objet exotérieur sur un autre objet, un fauteuil à cristallin, l'œil. C'est un rapport fausse entre des choses fausses, mais la valeur. Je reprends. Quand j'atterris sur une planète nouvelle, qui est fou ici.

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